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virtuel seul sera resté solide. Nous aurons continué à faire des transactions abstraites. Nous continuerons à faire des transactions abstraites. Le cours des actions continuera à distiller son flux de données concrètes. Les actionnaires continueront à spéculer de façon concrète sur des données imaginaires.

0: des autres. En fait, vous ne savez rien. Rien du tout.
1: Je sais bien quelque chose, en tout cas.
0: Qu'est-ce que vous dites?
1: Rien.
0: Qu'est-ce que vous savez?
1: Que mademoiselle Sarah est votre amoureuse.
2: Qui vous a dit ça?

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